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vous sentez monter en vous aujourd'hui? L'envie de découverte musicale hors des sentiers battus? Vous êtes au bon endroit. Durant une cinquantaine de minutes, Solénoïd va vous embarquer pour une odyssée transversale, au-delà des frontières géographiques, stylistiques et même spirituelles. Quatre albums soigneusement choisis vous seront ainsi présentés. Quatre œuvres exigeantes, portées par une énergie exploratoire et un imaginaire hors du commun. Quatre invitations à l'évasion. Quatre visas destinés à ceux qui cherchent, dans la musique, un rituel moderne, une narration sans parole, en bref, un espace où l'on écoute autrement. Alors, si l'absence de format pop ou de groove accrocheur ne vous effraie pas, restez avec nous. La sélection qui suit ne vous décevra pas. Une sélection qui verra se distinguer trois piliers de nos programmes. D'abord, le maître du drone analogique, Steve Roach. Accompagné de la multi-instrumentiste Serena Gabriel, il nous ouvre les portes du versant « ambiante sacrée » de son œuvre. Leur album commun « Entering Elysium » dessine des paysages méditatifs et éthérés d'une rare beauté. Puis, nous écouterons le néerlandais Michel Banabila. Artiste caméléon par excellence, il se joue ici des limites entre design sonore et néoclassicisme minimaliste. Son album Private Underscore possède la densité feutrée d'une bande originale à la fois minutieuse et familière. Le virage jazz, lui, sera assumé par l'américaine Janelle Lépine. Mais c'est un jazz éminemment décloisonné qui nous sera offert. Avec son album Pluto in Aquarius, elle arpente les sentiers non balisés d'un jazz de chambre incandescent, irrigué par une énergie free rock et affiné par une écriture contemporaine singulière. Mais pour entamer cette mission 245, place à notre radio-balisage repéré sur le prestigieux label canadien Constellation. Il s'agit d'une collaboration entre Radwan Ghazi Moumné et Frédéric D. Oberland. D'un côté, le fondateur de Jérusalem in My Heart, de l'autre, le multi-instrumentiste d'Oiseau Tempête, soit deux activistes des marges soniques, déterminés à jeter un pont entre le Proche-Orient et l'Occident expérimental.

sur leur album Eternal Life No End, les deux comparses associent électronique rugueuse et instruments acoustiques pour ciseler une transe sombre habitée par une tension dramatique presque sacrée. Un album qui se distingue au final par son fort caractère transgressif, mais aussi par sa profondeur poétique et même politique. Alors, entrons sans plus attendre dans ce temple sonore où la lamentation et le rituel électronique résonnent comme nulle part ailleurs. Et découvrons deux premiers extraits de Eternal Life No End, album signé Radwan Ghazi Moumné et Frédéric D. Oberland, album choisi comme fil rouge de cette mission 245.

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nous allons à présent entrer dans un vaste espace contemplatif, un lieu de circulation énergétique douce et d'acoustique très fluide, baptisé Entering Elysium. Cet espace, presque cérémoniel, est la toute dernière production du grand vizir de l'ambiance environnementale, Steve Roach. Pour l'occasion, il retrouve sa complice, la multi-instrumentiste Serena Gabriel. Ensemble, ils déploient 5 longues pièces où s'entrelacent nappes électroniques, flûtes, lyre, harmonium et voix, dans une atmosphère à la fois éthérée, enveloppante et profondément méditative.

on y entend une musique de passage, comme une invitation à ralentir et à entrer dans un espace de calme intérieur. Troisième collaboration entre les deux artistes, ce disque dégage une véritable sensation d'épure et de présence, portée par une écoute mutuelle particulièrement inspirée. Évoluant aux frontières du rituel et de l'ésotérisme, cet album, signé Steve Roach et Serena Gabriel, est publié sur l'incontournable label Project. Un disque dans lequel nous vous proposons d'entrer sans plus tarder à travers deux extraits.

le moment est venu de retrouver notre album de la semaine. Eternal Life, No End. Une collaboration intense entre le Libano-Canadien Radwan Ghazi Moumné et le Français Frédéric D. Oberland. Traversé par l'indignation, la tension et la lamentation, ce disque déploie 7 pièces profondément habitées.

Ici, deux mondes sonores se font face et s'entrelacent. D'un côté, Radwan Ghazi Moumné utilise des instruments traditionnels comme le bouzouk ou la rababa. Mais il ne se contente pas d'en jouer. Il les malmène, les triture et les transforme électroniquement. De l'autre, Frédéric Oberland travaille la matière brute. Il utilise des synthétiseurs modulaires et des rythmiques précises pour bâtir un paysage dense, presque hypnotique. Et puis, au milieu de cette masse sonore, surgissent un saxophone et une clarinette qui viennent apporter de l'air, comme des éclairs dans un ciel chargé. Ici, rien n'est gratuit. Chaque texture, chaque son porte une émotion brute. À la croisée d'une transe proche orientale et d'une forme de noise industrielle, Moumné et Oberland imposent une écriture singulière, mise au service d'un projet à la fois sombre et tendu, mais résolument vivant. Écoutons sans plus attendre un nouvel extrait de cette pépite sonore signée Radwan Ghazi Moumné et Frédéric D. Oberland. Un disque publié sur le label Constellation, choisi comme radio balisage de cette mission 245.

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À présent, l'une des musiciennes les plus en vue dans Solénoïd ces dernières années, l'américaine Janelle Lépine, qui signe, avec son ensemble Volcanic H, un nouvel opus intitulé Pluto in Aquarius. Ce troisième album chez Cuneiform marque une évolution décisive. L'ensemble y sonne moins comme une formation de chambre que comme un véritable combo brut et combatif. Janelle Lépine nous convie à une expérience musicale aussi rigoureuse qu'immédiate, refusant une fois encore les étiquettes trop confortables. Autour d'elle et de son complice habituel Anthony Pirogue à la guitare, le quintet réunit batterie, basse et saxophone ténor dans un équilibre collectif où chaque voix compte sans jamais écraser l'autre. L'album articule ainsi avec brio jazz de chambre, improvisation et tension électrique dans un mouvement toujours fluide et intensément vivant. Fidèle à l'esprit aventureux du label Cuneiform, Janelle Lépine affirme ici une signature sonore fougueuse mais remarquablement maîtrisée, réalisant un trait d'union bluffant entre urgence et précision. Un constat que je vous propose de vérifier de suite à travers deux extraits de cet album étincelant.

Compositeur et producteur établi à Rotterdam, Michel Banabila n'en finit pas de nous surprendre. Il nous livre aujourd'hui 12 titres, aussi élégants qu'exigeants, réunis dans un nouvel album intitulé Private Underscore. Ce projet a une genèse particulière. À l'origine, ces musiques étaient destinées à l'image. Banabila les a finalement retravaillées pour en faire une œuvre à part entière, où chaque titre devient un petit scénario teinté d'ironie. Chaque morceau annonce la situation qui l'accompagne. Des confessions murmurées au piano électrique, des nuits d'insomnie à la guitare ou encore une réunion gothique dans une ruelle sombre. Ici, Banabila s'amuse avec les codes de la musique d'illustration, mais il les détourne avec ce qu'il faut d'absurde et de tendresse. Côté son, l'album passe en revue plusieurs registres, pièces cinématiques, groove nostalgique et balade jazz, le tout porté par des textures organiques et des chœurs synthétiques à la couleur étrange. Le résultat ressemble à la bande originale de films imaginaires, pensée pour une écoute relaxée et intime. Plus accessible qu'à l'accoutumée, mais toujours aussi pointue, cette nouvelle offrande de Michel Banabila est à découvrir sans attendre dans Solénoïde.

L'heure est déjà venue de refermer cette revue d'actualité discographique. Voilà une cinquantaine de minutes que nous traversons des paysages magnétisants, nourris d'inspirations sombres ou lumineuses, mais toujours authentiques. Avec cette mission 245, Solénoïde dessine une nouvelle cartographie sonore. Un spectre large à forte empreinte atmosphérique, où se croisent écriture minimaliste, jazz contemporain et ambiante ethnique.

Et pour clôturer ce programme, nous retrouvons une œuvre mutante et captivante. Notre radio balisage du jour, Eternal Life No End. De ce disque hors norme, signé Radouane Ghazi Moumné et Frédéric D. Oberland, on retiendra d'abord une rencontre entre deux musiciens qui n'ont pas cherché à fusionner leurs univers, mais à les faire se percuter subtilement. Et c'est précisément

Instruments traditionnels, synthèse modulaire et saxophone produisent ici des timbres a priori inconciliables. Que Mumney et Oberland parviennent à fondre en un seul bloc, à la fois envoûtant et inclassable. Taillé pour l'écoute profonde, cet album poétique et tourmenté est sorti sur le label Constellation. Entre cet album phare et les univers de Michel Banabila, de Steve Roach avec Serena Gabriel ou encore de Janelle Lépine, nous avons exploré aujourd'hui quatre territoires singuliers. Quatre preuves que la matière sonore reste, plus que jamais, un support d'évasion inestimable autant qu'un espace de liberté et d'invention perpétuelle. 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
0: Voilà, alors.
1: Të na japi mendimin e vet. La parole à toi.
0: Bien brava te Gilbert. Je crois que le micro n'est pas tellement à point, prends un autre, mais voilà, celui-là peut-être je pense.
1: Ouais.
0: Bien brava. Non, attends.
2: Oui. On y va.
1: Maintenant ça va.
3: 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Ces derniers jours, en regardant l'actualité, je suis tombé sur plusieurs articles parlant du rapprochement entre l'Albanie et Israël. Et je me suis dit, beaucoup de gens en ont entendu parler, sont venus m'en parler aussi, mais finalement, peu savent vraiment ce qui se passe. Alors aujourd'hui, on va essayer de comprendre ensemble qu'est-ce qui se passe, pourquoi l'Albanie veut renforcer ses relations avec Israël et qu'est-ce que ça impliquerait dans le futur. Pse po afrohet Shqipëria me Izraelin. Pourquoi Edi Rama semble-t-il renforcer autant les relations entre l'Albanie et Israël? Pour comprendre, il faut déjà savoir que les liens entre les deux pays ne datent pas d'hier. Pendant la Seconde Guerre mondiale, alors que les Juifs étaient très fortement persécutés partout en Europe, l'Albanie a été l'un des rares pays où de nombreuses familles ont choisi de les protéger. Kjo lidet me një vlerë shumë të rëndësishme shqiptare, Besa. Qu'est-ce que la Besa? Je vais donner une définition brève. La Besa, c'est la parole donnée. C'est un engagement moral qui pousse à protéger son invité ou la personne qui est sous la responsabilité, parfois même au péril de sa propre vie. Aujourd'hui encore, Israël rappelle souvent cette histoire et considère l'Albanie comme un pays ami. 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Aujourd'hui, ce rapprochement est surtout politique, économique et technologique. Edi Rama explique régulièrement qu'Israël est un exemple intéressant pour l'Albanie. Pourquoi ? Parce qu'Israël est un petit pays avec peu de ressources naturelles, mais qui a réussi à devenir l'un des leaders mondiaux dans les domaines de la technologie, de l'innovation, de la cybersécurité et de la recherche. Një njëm farë me një Rama thotë se Shqipëria mund të mësoj nga çe model. Ces derniers mois, plusieurs accords ont été signés entre l'Albanie et Israël. On parle notamment de coopération en la cybersécurité, dans les nouvelles technologies, dans la défense et même dans les investissements économiques. Et ce n'est pas un hasard. L'Albanie a subi plusieurs cyberattaques importantes ces dernières années. Le gouvernement cherche donc à renforcer sa sécurité numérique et considère Israël comme un partenaire de premier plan dans ce domaine. 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Mais évidemment, comme souvent en politique, tout le monde n'est pas du même avis. Sepse que tu filon debat. Depuis la guerre à Gaza, les relations avec Israël sont devenues un sujet très sensible partout dans le monde. Certaines personnes estiment qu'il est normal pour l'Albanie de développer des partenariats stratégiques avec un pays technologiquement avancé. D'autres pensent au contraire qu'il faut faire attention à ne pas apparaître trop proche d'un des acteurs d'un conflit qui provoque énormément de souffrances et de tensions internationales. Alors je l'ai vu moi-même récemment sur TikTok ou d'autres réseaux sociaux, beaucoup de jeunes Albanais s'opposent à ce partenariat et ne veulent vraiment pas que l'Albanie et Israël renforcent leurs relations diplomatiques. Dhe kjo është arsyeja pse tema ngjall kaq shumë e diskutim. D'un côté, il y a ceux qui parlent d'opportunités économiques, d'innovation, de sécurité. De l'autre, il y a ceux qui soulignent des questions humanitaires et les conséquences diplomatiques. Finalement, la vraie question est peut-être la suivante. A do të sjellë kjo afrim shqiptarisë me shumë zhvillim të mundesë? Est-ce que ce rapprochement apportera davantage d'investissement, davantage d'emploi, d'innovation pour les jeunes Albanais? Ou bien créera-t-il de nouveaux défis diplomatiques dans un contexte international déjà très compliqué? Pour l'instant, on ne peut pas répondre avec certitude. Mais ce qui est sûr, c'est que les relations entre Tirana et Jérusalem n'ont probablement jamais été aussi fortes qu'aujourd'hui. Il sera intéressant de voir comment elles évolueront dans les années à venir. Mais qu'est-ce que je dis pour faleminderit që na dëgjuat. 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
1: 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De toute manière.
3: Non.
1: Mais c'était bien, merci pour ton intervention.
3: Merci.
1: Mais si on devrait te poser la question directement, quel est ton avis? Est-ce que la relation Albanie-Israël, c'est une relation saine? Est-ce que c'est une relation qui est vraiment pour l'intérêt du peuple albanais ou on va essayer de faire semblant que c'est une relation qui bénéficie au peuple, mais c'est plutôt diplomatique et politically correct. Mmh.
3: Bien, je pense que là, surtout, Israël est en train de se chercher des alliés. Je pense que le dernier grand allié d'Israël, c'est les États-Unis. Mais sinon, on remarque que le monde entier est en train de leur tourner le dos. Parfois même des pays actuellement de l'Union européenne, même la Belgique est en train de tout doucement tourner le dos à Israël. La Belgique ne veut plus renouveler les passeports pour les Belges qui résident en Israël. Si ces Belges-là d'origine israélienne n'ont pas un passeport qui termine bientôt, ils ne veulent pas le renouveler. Donc je pense que là, Edi Rama, il a un peu saisi cette opportunité. Il sait très bien ce qu'il fait, dans le sens où Israël manque de collaborateurs actuellement, manque d'agents de confiance, et c'est ce qu'Israël cherche à faire. Alors moi, je ne sais pas si ces relations diplomatiques vont améliorer les conditions de vie des Albanais. Je pense que c'est surtout une façon d'avoir de nouveaux partenaires, pour Edi Rama, peut-être au niveau économique, mais je ne pense pas que ça va améliorer le quotidien des Albanais. Si je dois donner un avis personnel, personnellement, je suis contre en matière d'éthique.
1: C'est une
3: aussi.
1: Relation, ouais.
3: Ouais, en matière d'éthique. En sachant les crimes de guerre qui ont été commis là, actuellement en Israël, franchement, je pense que je serais contre. Moi, je suis contre, en tout cas. Mais après, c'est mon avis personnel. Si cette relation peuvent donner des bénéfices aux Albanais comme aux Israéliens, grand bien leur fasse. Mais moi, je suis contre.
1: Ouais, merci Valentin. 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Tu peux répondre en français, hein? Si tu penses qu'ils sont très puissants et très présents avec les investissements en Albanie. Et même dans le projet de Svernets là, est-ce que tu penses qu'il y a des interventions de la part
3: d'Israël en Albanie?
1: Oui. Ben,
3: je pense que oui. Déjà, il y en avait déjà avant, mais ça c'était très discret. Mais là actuellement, là Edi Rama s'ouvre complètement à Israël. Il a montré. Hein, mais on voit clairement que la population albanaise est sceptique pour l'instant. En majoritairement, ils sont quand même contre. Mais bon. On va voir ce que ça va donner dans le futur. Je ne sais pas répondre avec certitude là maintenant à cette question.
1: Ouais.
3: Mais ce que je sais, c'est que là, Israël cherche de nouveaux partenaires, clairement. Et je pense que comme j'ai expliqué précédemment, les relations ne datent pas d'hier. Il y a eu, comme avec les Albanais ont agi avec la Bessa pour protéger un maximum les Juifs qui étaient persécutés. Et ça, en Israël, bah, ils ne l'ont pas oublié. Donc, ils cherchent de nouveaux collaborateurs, ils cherchent de nouveaux amis, et ils vont se tourner vers l'Albanie, qui était un acteur grand du passé. Encore aujourd'hui, en Israël, il y a des mémorials, il y a des drapeaux albanais, des monuments qui signalent l'aide apportée aux Albanais, aux Juifs qui étaient persécutés durant la Deuxième Guerre mondiale.
1: Ok, aussi c'est ça, pour me dire mon père, pas que mon père Valentini, l'été fait Michel Edira, mais quand je fais un moment historique où Israël y pobractise ses partenaires et tiers, de Edira, mais encore qu'on y chasse mot direct et de mot effort mais Israël en ce moment. Ça kip?
0: Non, moi je te laisse faire. Valentin, il est assez grand, il se défend,
1: Ouais, ouais, ouais. On va encore approfondir parce que, en fait, comme tout le monde est au courant, il y a une situation assez particulière en Albanie qui attire l'attention de beaucoup de monde, pas seulement des Albanais en général, mais de toute une communauté qui est assez sensible aux problèmes environnementaux. 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
0: 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Et donc, on continue avec de la musique et on va essayer de rentrer en contact de nouveau avec le Kosovo, donc avec parce qu'il y a des élections législatives
1: qui vont continuer
0: dimanche prochain. Alors, on continue un peu de musique.

0: Ah, voilà, donc j'ai trouvé où est le problème. Et donc, comme ça, je peux lancer le générique de la radio de la fin d'émission.
1: Ok. Mais avant, pour chanter Flavio Neves, partage avec nous le monde entier en Ménesse. Tu dis, de jouer si tu as déjà une cochonnerie du docteur Diel. Et veille, ou l'homme, une diel. Fantastique, hein? Tout le volgende keer, hein, Valentin?
0: Merci en tout cas, Falimination, mais Nida Sich, mais c'est pas que je vais l'ouvrir une mission en basque, je pense que je suis un subject de Nida. Nous sommes des enfants, nous sommes des enfants, nous sommes des enfants, nous sommes des enfants, nous sommes des enfants, nous sommes des enfants, nous sommes des enfants, nous sommes des enfants, nous sommes des enfants, nous sommes des enfants,
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